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Des ennuis, des chagrins s'effacent. Heureux, heureux.

Souriez-moi, Milord. Mieux que ça, un petit effort. Voilà, c'est ça. Allez, riez, Milord.